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0: Bonjour, salut, c'est cool, je me présente, je m'appelle Kevin.
1: Moi c'est Steven.
2: Oui, tu le sais faire, moi c'est Abdelaziz.
0: N'importe quoi, c'est pas Abdelrahim. Abdelrahim, des Arabes, je ne sais pas quoi. On avait dit toi c'est Brian.
3: Ah non, non, moi c'est Abdelaziz, hein. Les gens quand j'étais petit me disaient ça va bien Abdelaziz, j'ai dit oui. Là si les gens me disent ça va bien Brian, je vais dire non.
0: Hey, tu commences pas toi, sinon je vais le dire au producteur, hein.
3: Non, non, hey. Vas-y, s'il te plaît, tu dis pas au producteur, vas-y, s'il te plaît.
0: Ah, regardez là-bas, il y a les mecs d'alliage, on la cage. Les mecs d'alliage, on est les toupies, hein.
4: Bon, vous êtes prêts, là, on peut y aller, c'est bon.
0: Oh, bah, ça va, pas la peine de gueuler, on va y aller, hein.

Cet FM, on n'en est pas encore là, il nous reste ce soir et demain pour profiter des sons qu'on n'a pas ou peu l'occasion d'écouter dans Jet Set. So tonight, c'est le Saturday Milkshake, toujours en fanfare, avec Hawid Zidralbi. We start with Kemo Fat and Josh Gigante, featuring le collectif british Kuda, So Good.

The London Beat, I've been thinking about you, et la iconique My Baker by Boney M, réinterprété par The Artificial Intelligence. On va aller du côté de l'humain, redécouvrir la touche du turc Sadri Chan, qui remixe dans l'ordre Nadia Ali, Age of Love, Faithless.

0: Faithless, We Come One avec la patte du Turc Sadichan.
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0: DJ Monster, un seul mot d'ordre.